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0: Mon peuple noir n'est pas un peuple sombre. Sa joie de vivre éclate si bien au soleil qu'on a surnommé Haïti la perle des Antilles.
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